Bonjour chers auditeurs, ici Ankara Radio, la voix de la Turquie. Nous sommes le samedi 25 juillet 2026 et il est exactement 13h à Ankara et 10h en temps universel coordonné. Mesdames et messieurs, nous sommes heureux de vous retrouver sur les ondes de la radio La Voix de la Turquie, émettant dans la bande des 31 mètres sur 17 740 kHz vers l'Europe, dans celle des 31 mètres sur 9 880 kHz vers l'Afrique du Nord et de l'Ouest, et dans celle des 41 mètres sur 7 360 kHz vers l'Afrique centrale et orientale. Pour nos émissions via satellite, Turksat 4A, polarisation verticale sur la fréquence 11 958, Turksat 3A, polarisation horizontale sur la fréquence 11 096, et Galaxy 19, polarisation verticale sur la fréquence 11 960. Mesdames et messieurs, notre émission de ce jour vous sera présentée par moi-même, Eren Ecke, ainsi que notre technicien de son. À la suite de notre bulletin d'information, vous pourrez écouter des programmes intitulés « Une histoire de solidarité », La voix des racines et le sujet du jour.

Chers auditeurs, avant de passer aux détails, voici les principaux titres de notre bulletin d'aujourd'hui. La Turquie condamne le meurtre de quatre Palestiniens et dénonce la politique de génocide d'Israël. Trump affirme que l'Iran devient plus sérieux alors que les attaques américaines s'intensifient et que la guerre s'étend à la mer Rouge. L'Iran attaque des installations militaires américaines à Bahreïn, en Jordanie et au Koweït en guise de représailles. Netanyahou ordonne une offensive militaire à grande échelle en Cisjordanie occupée. Plus de 200 000 personnes fuient des incendies hors de contrôle en France et en Espagne. Mesdames et messieurs, voici à présent les détails. La Turquie condamne le meurtre de quatre Palestiniens et dénonce la politique de génocide d'Israël. La Turquie a fermement condamné l'escalade de la terreur menée par les colonisés illégaux dans les territoires palestiniens occupés suite à la mort de quatre Palestiniens. Le ministre turc des Affaires étrangères a déclaré dans un communiqué que ce drame, causé par des terroristes encouragés par le gouvernement de Benjamin Netanyahou, constitue une conséquence directe de la politique de génocide menée par Israël. La Turquie a réitéré son appel à la communauté internationale pour que les crimes commis par les colonisés et leur soutien ne restent pas impunis et que les responsables soient traduits en justice. Cette condamnation survient alors que les autorités israéliennes ont ordonné une opération militaire à grande échelle en Cisjordanie occupée, suivie d'attaques par des colons illégaux contre les villages palestiniens de Sahara et du Rif, où des maisons et des biens ont été incendiés. La violence dans la région s'est fortement intensifiée depuis le lancement des offensives militaires israéliennes sur Gaza en octobre 2023, avec un bilan officiel palestinien faisant état d'au moins 1182 morts, de milliers de blessés et de près de 24 000 arrestations. Trump affirme que l'Iran devient plus sérieux alors que les attaques américaines s'intensifient et que la guerre s'étend à la mer Rouge. Le président américain Donald Trump a déclaré qu'il n'avait pas encore décidé de lancer des frappes majeures contre l'Iran, tout en précisant que Téhéran semblait désormais se montrer plus sérieux lors des pourparlers. S'exprimant depuis le bureau ovale, il a indiqué que l'Iran avait le choix

entre conclure un accord ou faire face à des représailles d'une intensité bien supérieure, réitérant que sa ligne rouge demeurait l'accession de l'Iran à l'arme nucléaire. Les États-Unis poursuivent leurs opérations afin d'empêcher la fermeture du détroit d'Ormuz, tandis que Téhéran a répliqué par des tirs de missiles et de drones contre des actifs militaires américains à Bahreïn, en Jordanie et au Koweït. Parallèlement, la Chine a exhorté à la reprise rapide des négociations par la voix de son ministre des Affaires étrangères, Wang Yi. Sur un nouveau front, le conflit s'est étendu à la mer Rouge après que les rebelles Houthis ont imposé un blocus maritime à l'encontre de l'Arabie saoudite et visé des pétroliers, provoquant en riposte des frappes aériennes saoudiennes sur le port yéménite d'Hodeïda. Cette escalade vient s'ajouter au blocage maritime paralysant à la fois le détroit d'Ormuz et les voies d'accès au port iranien. L'Iran attaque des installations militaires américaines à Bahreïn, en Jordanie et au Koweït en guise de représailles. L'armée iranienne et le corps des gardiens de la révolution ont affirmé avoir mené des attaques par drones et missiles ciblant des installations militaires américaines situées à Bahreïn, en Jordanie et au Koweït en réponse aux dernières frappes de Washington. Les médias d'État iraniens ont rapporté des frappes contre la base aérienne d'ISA et un centre de données d'Amazon à Bahreïn, ainsi que contre la base Al-Azraq en Jordanie et plusieurs camps militaires et la base d'Ali Al-Salem au Koweït. Téhéran a considéré toute installation utilisée par les États-Unis pour attaquer l'Iran comme une cible légitime. Le commandement militaire iranien menaçant directement des militaires américains pour chaque citoyen iranien tué. De leur côté, les États-Unis n'ont pas confirmé ces attaques contre leurs installations ou leur personnel. La Jordanie a déclaré avoir intercepté 7 missiles et 6 drones sans subir de dégâts ni de pertes humaines, tandis que Bahreïn a affirmé avoir détruit plusieurs agressions aériennes iraniennes en accusant Téhéran de viser des civils. Ni Amazon, ni les autorités bahreïniennes n'ont commenté l'attaque revendiquée contre le centre de données.

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1: Netanyahou ordonne une offensive militaire à grande échelle en Cisjordanie occupée. Benjamin Netanyahou et son ministre de la Défense Israël Katz ont annoncé avoir ordonné à l'armée de lancer une opération militaire à grande échelle au sein des villages palestiniens situés en Cisjordanie occupée. Selon une déclaration conjointe, les forces armées ont également reçu l'instruction de démolir la maison du Palestinien accusé d'avoir mené une attaque à l'arme à feu contre des colonisés illégaux près de la ville de Tel. À la suite de cette directive, d'importantes troupes militaires israéliennes ont mené un raid dans la ville de Naplouse. Ces mesures font suite à un incident sécuritaire survenu près de la colonie illégale de Havat Gilad, au cours duquel deux soldats israéliens ont été tués et trois autres blessés. La télévision israélienne Channel 13 a rapporté que des Palestiniens s'étaient emparés de l'arme d'un agent de sécurité de la colonie avant d'ouvrir le feu. Plus tôt la même journée, une attaque combinant les forces israéliennes et les colonisés illégaux dans la localité de Tel a coûté la vie à quatre Palestiniens et en a blessé quatre autres, dont trois grièvement, d'après le ministère palestinien de la Santé. Trump menace de conséquences très graves si la Russie et la Chine interviennent dans la guerre entre les États-Unis et l'Iran. Le président américain Donald Trump a affirmé qu'il ne pensait pas que la Chine ou la Russie participaient au conflit actuel avec l'Iran, tout en prévenant qu'une éventuelle implication de leur part aurait de très graves conséquences pour elle. Dans une publication sur Truth Social, il a précisé que le président Xi Jinping, lors de leur récente rencontre à Pékin, lui avait assuré que la Chine et ses entreprises ne fourniraient ni ne vendraient d'armes à la République islamique d'Iran. De la même manière, le président Vladimir Poutine lui aurait garanti que la Russie ne vendrait pas d'armes à Téhéran. Ces déclarations surviennent dans le cadre de la guerre opposant les États-Unis et l'Iran depuis les frappes américano-israéliennes de février, ayant causé la mort de hauts responsables iraniens, dont le guide suprême.

Bien que le Kremlin ait refusé de commenter ces informations, le renseignement américain cherche à déterminer si la Russie aide l'Iran en lui fournissant des technologies de drones ou des données de ciblage après des frappes iraniennes visant la CIA dans le Golfe. Les États-Unis ont par ailleurs déjà sanctionné des individus et des entreprises russes et chinoises accusées d'aider l'Iran à s'approvisionner en armes. Deux morts dans une frappe de drone russe sur une poste à Soumy dans le nord de l'Ukraine. Une frappe de drone a tué deux personnes dans un bureau de poste à Soumy dans le nord de l'Ukraine, selon les déclarations du chef de l'administration militaire de la ville, Sergueï Kriovochenko. Cette attaque survient au lendemain d'un tir de missile balistique russe contre un terrain d'entraînement privé dans le district de Boutcha, où se tenait un événement de l'industrie de la défense réunissant des fabricants de drones ayant fait au moins 10 morts et une centaine de blessés. À la suite de cet événement, une enquête pour négligence a été ouverte par le parquet ukrainien, tandis que le président Volodymyr Zelensky a rappelé que de tels rassemblements ne devaient pas avoir lieu en temps de guerre. Parallèlement, d'autres frappes ont fait des victimes à travers le pays, notamment à Sloviansk, où des bombes guidées ont tué 5 personnes et détruit le consulat honoraire de Lettonie, ainsi qu'à Zaporijjia. Du côté russe, le gouverneur par intérim de la région de Belgorod a signalé une attaque massive de drones ukrainiens sur la ville frontière de Belgorod, faisant des blessés ainsi que des incendies et des dégâts matériels.

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1: Plus de 200 000 personnes fuient des incendies hors de contrôle en France et en Espagne. Plus de 200 000 personnes ont été évacuées en France et en Espagne face à des feux de forêt d'une ampleur inédite sévissant près de Madrid et de Bordeaux. En France, le président Emmanuel Macron a sollicité la mobilisation de l'armée et l'aide de l'Union européenne pour contenir le pire incendie de l'histoire du pays qui menace directement la région bordelaise. Dans le sud-ouest, plus de 141 000 personnes ont fui, notamment sur la presqu'île du Cap Ferret, où une cinquantaine de maisons ont été détruites. En Espagne, la région de Madrid déplore au moins 25 000 évacuations, le responsable des urgences locales admettant que le brasier dépasse les capacités d'extinction des pompiers. Face à cette crise attisée par la sécheresse et des vents violents, la Commission européenne a déployé des avions bombardiers d'eau dans les deux pays. Les autorités françaises ont engagé 1 000 militaires, tandis que des dizaines de pompiers ont été blessés et que 3 ont perdu la vie cette semaine en France et en Italie. Au total, les flammes ont déjà ravagé des dizaines de milliers d'hectares en Gironde, dans la région madrilène et à Guadalajara, atteignant des niveaux historiques. Le chef de l'ONU atterrit à Damas pour un retour historique après 17 ans. Le secrétaire général de l'ONU, Antonio Guterres, est arrivé à Damas ce samedi pour la première visite d'un chef des Nations Unies en Syrie depuis 17 ans, marquant un réengagement international alors que le pays traverse sa transition post-Assad. Accueilli à l'aéroport international de Damas par le ministre syrien des Affaires étrangères, Assad al-Shaybani, Antonio Guterres entame une visite de 3 jours. Son programme prévoit des entretiens avec le président Ahmed al-Shara, de hauts responsables, des représentants de la société civile ainsi que des membres du nouveau Parlement de transition. Cette démarche constitue la première visite d'un secrétaire d'État général de l'ONU depuis le déplacement de Ban Ki-moon en 2009, avant le déclenchement du conflit syrien ayant causé la mort de plus d'un demi-million de personnes et de l'éviction de Bachar al-Assad en décembre 2024. Durant son séjour, le chef de l'ONU entend réaffirmer le soutien de l'organisation au processus de transition politique et à la reconstruction du pays. Il prévoit également de se rendre auprès de la force des Nations Unies chargée d'observer le désengagement dans le plateau du Golan occupé par Israël. Le président du Bangladesh démissionne.

2 ans avant la fin de son mandat. Le président du Bangladesh, Mohammad Shahabuddin, âgé de 76 ans, a officiellement démissionné de ses fonctions pour des raisons de santé, quittant son poste environ 2 ans et demi avant l'échéance de son mandat de 5 ans prévu pour avril 2028. Cette décision intervient dans un contexte de pression accrue de la part des partis d'opposition qui réclamaient son départ depuis la chute du gouvernement de Sheikh Hasina à l'été 2024. Dans sa lettre adressée au président du Parlement, Hafez Uddin Ahmed, Shahabuddin a affirmé être gravement malade et incapable de remplir ses devoirs constitutionnels. L'ancien président fait également face à des controverses médiatiques concernant un présumé appel téléphonique avec l'ancienne première ministre Sheikh Hasina lors d'un séjour médical à Londres en mai, une accusation qu'il a catégoriquement réfutée. Acceptant cette démission, le président du Parlement assumera temporairement la présidence par intérim. Conformément à la constitution du pays, un nouveau président devra être élu dans un délai de 90 jours par les membres du Parlement. Le Bangladesh Nationalist Party, actuellement majoritaire à l'Assemblée, apparaît comme le mieux placé pour faire élire son candidat à la tête de l'État. Mesdames et messieurs, c'est la fin de notre journal sur les ondes de la radio La Voix de la Turquie.

Chers auditeurs, nous poursuivons avec une pause musicale. Nous écoutons Tan Tashche qui nous chante Yok Bashka Yalim, je n'ai pas d'autres rêves.

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1: Les Imarettes, la table de tous. Qu'est-ce qui fait la grandeur d'une ville? Ses forteresses de pierre ou ses minarets qui s'élancent vers le ciel? Dans l'architecture urbaine ancestrale d'Anatolie, il existait un édifice qui incarnait la conscience même de la cité. Tant que la fumée ressortait de sa cheminée, personne n'allait se coucher, le ventre vide. Tant que sa porte restait ouverte, aucun voyageur ne se retrouvait sans abri. Aujourd'hui, nous parlons de l'une des plus belles expressions de la générosité dans l'histoire humaine. Ces lieux d'entraide où l'on n'interrogeait personne sur ses origines, où les titres et les rangs s'arrêtaient au seuil, où il suffisait d'être un être humain, les Imarettes. Nous n'allons pas seulement découvrir une cuisine, mais un véritable contrat social tissé dans l'odeur du pain. Si vous êtes prêts, venez prendre place à la grande table d'une civilisation qui se nourrissait en nourrissant les autres. Le mot « Imarette » vient de « Imar etmek » qui signifie « construire, bâtir ». Ce n'est pas un hasard. Dans la conception ancienne, construire un lieu ne signifiait pas seulement y ériger des bâtiments. C'était le rendre vivable, animé, rassasié. C'est éveiller à ce que les gens y aient le ventre plein et le cœur en paix. Dans le tissu urbain ottoman, les Imarettes occupaient généralement le cœur d'une kulliye, un vaste complexe social. La mosquée en était l'âme, la médersa l'esprit et l'imarette le corps. La ville respirait grâce à l'abondance qui émanait de ses grandes cuisines. Des milliers d'imarettes existaient dans chaque coin de l'Empire ottoman, d'Edirne à Jérusalem, de Bursa à Sarajevo. Bien plus que de simples œuvres de bienfaisance, ces cuisines constituaient le filet de protection sociale de l'État. Chaque matin, avant même l'aube, d'immenses chaudrons se mettaient à bouillir et les soupes dont la vapeur montait vers le ciel représentaient un espoir pour les pauvres, les étudiants et les voyageurs de la ville. Mais comment fonctionnait ce formidable engrenage? Qui payait ces repas servis à des milliers de personnes? La réponse se trouvait dans ce système éternel, le Vakf, la fondation pieuse. Ce système était un rouage si gigantesque que le sel de la soupe de l'Imarette venait d'un lac appartenant à une fondation à des kilomètres de là, le bois de la forêt d'une fondation, le riz d'un domaine agricole, d'une fondation loin. Ainsi, la nature et l'homme travaillaient de concert comme une main invisible pour dresser la table d'autrui. C'était un cycle prodigieux où la bonté se ravitaillait elle-même, où la propriété se transformait en service. La caractéristique la plus frappante de l'Imarette était le principe d'égalité à table qu'il incarnait. Tout visiteur qui franchissait la porte était considéré comme l'hôte de Dieu. D'un côté, un étudiant de Médersa en quête de savoir, de l'autre, le pauvre de la rue. D'un côté, un caravanier épuisé venu de contrées lointaines, de l'autre, un derviche sans attache. Tous trempaient leur cuillère dans la même marmite. Les registres de menus conservés dans les actes de fondation témoignent de cette générosité. Dans le grand Imarette d'Istanbul fondé par le sultan Mehmet II, on servait chaque matin une soupe de lentilles ou de riz et le soir un plat de blé. Le vendredi soir, c'était festin. Viande d'agneau, pilaf et zerdé, un dessert au safran sucré au miel, garnissaient les tables. Mais l'essentiel n'était pas de remplir les estomacs, c'était de ne pas blesser les âmes. L'Imarette, c'est la grâce qui protège la dignité de l'homme tout en chassant sa faim. Les Imarettes les plus majestueux s'élevaient au cœur des kulliyeh. Imaginez l'Imarette de Süleymaniye. Cette immense bâtisse où plus d'un millier de personnes se nourrissaient chaque jour et dont un seul jour, sans la fumée émanant de ses chaudrons, s'apparentait à un présage funeste. Oulimaret de Nilüfer Hatun Bursa. Cette table fondée par la tendresse d'une femme qui, pendant des siècles, offrit refuge aux voyageurs et aux errants. En feuilletant les pages de l'histoire, on comprend que ces cuisines n'étaient pas de simples points de distribution de repas, mais de véritables monuments à l'hospitalité. Pensez à l'imaret Haseki Sultan de Jérusalem. Édifié par Hürrem Sultan, épouse de Soliman le Magnifique, cet immense bâtiment ne se contentait pas de nourrir. Il pourvoyait au fourrage des chevaux, des voyageurs et procurait les remèdes aux hôtes malades. Chaque jour, des milliers de personnes y étaient nourries avec un ordonnancement tel que les réserves de l'imaret contenaient toujours de quoi faire face aux besoins hors saison. L'imaret était le port de sécurité d'une ville. Tant qu'une fumée s'en élevait, on croyait en la présence de la justice. Le sel de la soupe d'un imaret pouvait provenir d'un lac d'une fondation à Konya ou le bois de la forêt d'une fondation à Bolu. Toute une géographie travaillait, telle une main invisible mobilisée pour que chacun nourrisse l'autre. Ces immenses chaudrons qui fumèrent pendant des siècles commencèrent à refroidir lentement à l'époque où l'Empire vacillait. Toutefois, l'esprit de cette table dressée pour tous ne s'est jamais effacé de l'âme de cette ère. Les imarets ont progressivement cédé la place aux soupes populaires modernes, aux cuisines municipales, aux tentes du Ramadan et à la tradition toujours vivante du pain en suspens. Les formes ont changé. Les bâtiments se sont modernisés, mais la philosophie fondamentale est restée intacte. Celui qui dort le ventre plein pendant que son voisin a faim n'est pas des nôtres. Aujourd'hui, les héritiers les plus concrets des imarets sont les soupes populaires modernes, gérées par les municipalités et les organisations de la société civile. Les repas ne sont plus seulement distribués dans un bâtiment. Des véhicules mobiles de distribution se rendent aux portes des universités, devant les hôpitaux, jusqu'aux pieds de ceux qui travaillent dehors par les froides nuits d'hiver. Le fameux principe de l'imaret, ne renvoyer personne, est toujours vivant. Cette délicatesse, que le sultan Mehmet II avait consignée dans un acte de fondation, transportait les repas couverts discrètement, se retrouve aujourd'hui dans les plats chauds livrés à domicile et les cartes d'aide anonymes. Les imarets nous ont appris ceci. Si nous partageons, nous serons rassasiés. Si nous nous divisons, nous périrons. Les soupes populaires d'aujourd'hui, les immenses tables d'iftar, dressées pour des milliers de personnes durant le Ramadan, ses mains tendues vers les foyers étudiants, tout cela, absolument tout, n'est que la dernière fumée qui s'élève encore de cette ancienne cheminée d'Imaret. À ces tables, ce n'est pas seulement le ventre qui a été rempli, c'est l'humanité elle-même qui s'est nourrie. Chaque bouchée partagée est un point de suture dans la vie d'autrui. Et ce point est le lien le plus solide qui tient une société ensemble. Les imarets, héritage du passé, conscience du présent, espoir de l'avenir. Chaque bouchée partagée continuera de nourrir non seulement un estomac, mais aussi ce lien invisible et sacré qui tient une société ensemble. Les imarets, tableau vert à tous, nous ont légué un héritage de générosité et de compassion. Ces grands chaudrons ne bouillonnent peut-être plus à leur place d'antan, mais leur esprit imprègne chaque plat chaud tendu à celui qui en a besoin. Dans le prochain épisode, nous parlerons de la forme la plus silencieuse, la plus mystérieuse et peut-être la plus élégante de la bonté. Ces points miraculeux où personne ne voit personne, où l'argent est dépoussé discrètement, les pierres de l'aumône et le pain en suspens. Rendez-vous dans l'élégance de la bonté silencieuse. Restez sur la route de la bonté, à la table de la générosité. Une main se tend, une vie change. C'est alors que l'histoire s'accomplit. Rendez-vous la semaine prochaine dans une histoire de solidarité.
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Kemençe de la région de la mer Noire. Rythme et mouvement en Anatolie. Chaque géographie a sa propre voix. Quelque part, cette voix se cache dans le vent du désert. Ailleurs, elle résonne dans le silence des steppes infinies. Ailleurs encore, elle vibre dans le souffle profond des forêts anciennes. Mais il existe une géographie dont la voix ne s'est pas seulement fondue dans la nature, elle est devenue le battement de cœur de l'homme lui-même. Sur les rives de la mer Noire, là où les montagnes s'unissent à la mer, où la brume du matin se déploie sur les vallées comme un voile léger, où la pluie nourrit sans relâche la terre, la vie commence par le rythme. Dans le ressac des vagues sur le rivage, dans le cours impétueux des rivières, dans la cadence des mains qui travaillent dans les champs de thé, et dans les voix humaines qui résonnent sur les hauts plateaux, on entend toujours la même harmonie. Et cette harmonie devenue parole, c'est le Kemençe de la région de la mer Noire. L'Anatolie a toujours été, à travers les siècles, une géographie unique où se sont rencontrées différentes cultures, civilisations et croyances, chaque région façonnant sa propre voix, sa propre couleur, son propre esprit. Tandis que l'Anatolie centrale reste gravée dans les mémoires par les mélodies paisibles du Barlama, légées par les pas dignes du Zeybek, et l'Anatolie orientale par la profondeur de ses chants appelés Uzun Hava, la mer Noire, elle, a confié son enthousiasme, sa solidarité et sa joie de vivre aux trois cordes du Kemençe. Façonnée entre les montagnes et une mer indomptée, cette géographie exigeante a appris à ses habitants la patience, le courage et la vie en commun. Et les mélodies du Kemençe ne racontent pas seulement une musique, mais cette vie elle-même. Avec sa voix fine mais puissante, le Kemençe évoque tantôt les souvenirs de l'enfance, tantôt la brume des hauts plateaux, tantôt à la fois la joie et la mélancolie du peuple de la mer Noire. Et continue aujourd'hui encore

0: d'être l'un des symboles culturels les plus forts qui font vivre la mémoire de la région. Bien que ses origines fassent l'objet de différentes hypothèses, le Kemenché de la région de la mer Noire est devenu au fil des siècles un patrimoine culturel indissociable de cette géographie. Ce petit instrument façonné avec patience et savoir-faire n'est pas seulement fait de bois et de cordes, il porte en lui la vie, les émotions et la mémoire du peuple de cette région. Présent à chaque instant de la vie, des mariages aux fêtes des hauts plateaux, des travaux collectifs aux complaintes funèbres, le Kemenché continue tantôt par la mélancolie, tantôt par la joie, à faire vivre de génération en génération l'âme commune et la mémoire culturelle de la région. Le Horon n'est pas sur les rives de la mer Noire une simple danse populaire. Il est le symbole de la solidarité, de l'union et d'une culture de vie partagée. Lorsque les danseurs, épaule contre épaule, se meuvent au rythme du Kemenché, reflétant dans leurs pas les vagues, les rivières et le vent de la nature, le Horon exprime alors avec force l'âme du peuple de la mer Noire, vivant en harmonie avec la nature et sa tradition d'entraide. Les thèmes les plus puissants des chants populaires de la mer Noire sont la nostalgie, l'exil, l'amour et l'attente. Ces mélodies reflètent depuis des années les regrets et les émotions de ceux qui sont partis vers des terres lointaines. Mais cette mélancolie, grâce à la vision de vie pleine d'espoir du peuple de la mer Noire, se transforme toujours en un espoir renaissant. C'est pourquoi le Kemenché et ses chants continuent, où que se trouvent les gens de la région de la mer Noire dans le monde, d'être une voie commune et un pont culturel qui relie à leur terre natale. Impossible également d'évoquer la mer Noire sans mentionner le Touloum, la cornemuse locale. Le Touloum et le Kemenché sont comme deux voies différentes d'une même géographie. L'un parle par la force du souffle, l'autre par la grâce de l'archer. Parfois, on les entend côte à côte lors d'une même fête. Parfois, ils racontent leur propre histoire dans les vallées différentes. Mais tous deux portent le même sentiment profond, la joie d'appartenir à cette terre. La musique de la mer Noire ne s'adresse pas seulement à l'oreille. Elle rappelle à l'homme la terre où il vit. Une mélodie de Kemenché apporte parfois l'odeur de la pluie, parfois le sel de la mer, parfois encore la beauté silencieuse des fleurs violettes qui s'épanouissent sur les hauts plateaux. Celui qui l'écoute entreprend, sans même s'en rendre compte, un long voyage dans son propre passé, car la musique est l'un des moyens les plus puissants de se souvenir. Même si les techniques évoluent, le Kemenché de la région de la mer Noire demeure, grâce au travail des maîtres et à la contribution des nouvelles générations, un patrimoine culturel unique qui continue de vivre. Présent dans les maisons au haut plateau, dans les fêtes au cercle de Horon, cet instrument ancien continue d'être la mémoire vivante de la mer Noire, non seulement par ses mélodies, mais aussi par les souvenirs qu'il porte. L'esprit de solidarité qu'il incarne et le lien culturel qu'il tisse entre le passé et l'avenir. Lors de notre prochain voyage, nous suivrons la trace d'une autre voie, dans un autre coin du mont Turc. Car ce ne sont pas seulement le passé qui fait vivre nos racines, mais les voies qui nous portent de ce passé jusqu'à aujourd'hui. En écoutant ces voies, nous nous comprendrons mieux les uns les autres et nous ressentirons plus profondément la richesse de notre culture. En attendant de nous retrouver dans un autre épisode, que votre cœur soit rempli de chants, votre chemin de culture et votre âme d'espoir.
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Cancer, une nouvelle ère thérapeutique, geler les tumeurs sous IRM. Chers auditeurs, dans ce monde moderne où chaque matin nous nous réveillons avec une avancée technologique inédite, nous vous apportons aujourd'hui une nouvelle porteuse d'espoir dans le domaine médical. Direction l'hémisphère sud avec l'Australie. Le pays fait actuellement grand bruit dans le monde médical. Il vient de mettre en service le tout premier système au monde de cryoablation guidée par IRM, une technique consistant à geler les tumeurs. Connu du grand public sous le nom de congélation tumorale et désigné dans la littérature médicale sous le terme de cryoablation, cette technique est ici pratiquée pour la première fois sous guidage IRM. Cette méthode de cryoablation sur laquelle les radiologues interventionnels travaillent avec succès ces dernières années vise à détruire les cellules cancéreuses, non pas en les brûlant ni en les excisant, mais littéralement en les gelant. Alors comment gèle-t-on une tumeur et comment se déroule ce processus? Voyons ensemble les coulisses de cette innovation. Selon les informations recueillies auprès des sociétés de radiologie interventionnelle et de sources médicales internationales, ce procédé repose en réalité sur une collaboration très précise entre ingénierie et médecine. En salle d'opération, nul besoin d'ouvrir de larges incisions.

0: Les médecins localisent précisément la tumeur à l'aide de dispositifs d'imagerie avancés, tels que l'échographie ou le scanner. Ils pratiquent ensuite une simple piqûre d'aiguille dans la peau, par laquelle ils font descendre directement au cœur du tissu cancéreux des aiguilles très fines et spécialement conçues appelées cryosondes. C'est précisément là que la magie opère. Ces aiguilles laissent passer du gaz argon ou de l'azote liquide. Sous l'effet de la chute brutale de la pression du gaz, une véritable boule de glace se forme à la pointe de l'aiguille, atteignant des températures extrêmes pouvant descendre jusqu'à moins 40, voire moins 140 degrés. Exposées à ce froid glacial, les cellules cancéreuses voient leurs molécules d'eau se cristalliser, faisant littéralement éclater leurs membranes. Des cycles de dégel modérés sont ensuite appliqués, détruisant totalement la structure vasculaire de la tumeur et coupant ainsi son alimentation. Notre système immunitaire, sa mission accomplie, se charge alors naturellement d'éliminer ce tissu mort au fil du temps. Revenons maintenant à l'Australie. L'innovation qui fait sensation dans ce pays, c'est que cette intervention peut désormais être réalisée à l'intérieur même de l'appareil d'IRM, sous guidage IRM en temps réel. Le scanner IRM permet de suivre l'intervention instantanément à l'écran, garantissant une précision parfaite des limites de congélation et la préservation des tissus sains. Les médecins peuvent ainsi visualiser plus nettement les contours de la boule de glace et intervenir avec davantage de finesse dans des zones sensibles telles que la colonne vertébrale, les nerfs, les reins ou le foie. L'Australie a particulièrement fait parler d'elle ces derniers temps grâce à l'hôpital de Liverpool à Sydney qui a installé et présenté au public le tout premier système de cryoablation guidé par IRM du pays. Les autorités sanitaires australiennes et internationales indiquent que la cryoablation donne des résultats remarquables, notamment dans les cancers du rein et du sein à un stade précoce, ainsi que pour les tumeurs osseuses, des tissus mous et du foie. Alors, quel est le principal atout de cette technologie face à la chirurgie traditionnelle ? Son caractère mini-invasif, bien sûr, c'est-à-dire une méthode causant le moins de dommages possibles à l'organisme. Ni large cicatrice, ni douleur prolongée pendant des jours. L'intervention réalisée sous anesthésie locale ou légère sédation se termine généralement en 1 à 2 heures. Les patients rentrent le plus souvent chez eux le jour même et retrouvent leur vie normale, leur travail, en l'espace de quelques jours seulement. Pour les patients âgés ou ceux dont l'état de santé chronique ne permet pas de subir une opération lourde ou une anesthésie générale, cette technologie fait littéralement office de pont vital. Elle préserve au maximum les tissus sains de l'organe tout en éliminant uniquement l'ennemi visé. Cette technologie ne se limite d'ailleurs pas à l'Australie, approuvée par de nombreuses autorités sanitaires internationales, à commencer par la Food and Drug Administration, FDA américaine, cette méthode est également appliquée avec succès dans des hôpitaux de pointe en Europe, en Suisse, ainsi que dans notre pays, la Turquie. Chers auditeurs, cette avancée aussi glaçante que réconfortante dans le monde médical est la meilleure preuve que la lutte contre le cancer sera à l'avenir bien moins douloureuse et bien plus accessible. Restez à notre écoute et à très bientôt.
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